quand j'étais adolescent. Je sais pas, et maintenant je commence à avoir la nostalgie des yeux, enfin, la puissance quoi de ce désir là, c'est. Je sais pas si je suis nostalgique, mais je crois que ça aura plus jamais cette intensité là quoi. Bonjour, c'est Pierre Millet. Vous écoutez Bol Entendeur.

réalisateur, t'as besoin de tomber amoureux de tes acteurs. Quand t'es acteur, t'as besoin de tomber amoureux de ton personnage. Je pense que entre l'acteur et son public, le public et l'acteur, il y a une forme de séduction.